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Président d'une radio plus grossière que courtoise, Henri de Lesquin souhaite devenir le prochain président des Français. Dans sa parodie de programme, il propose de bannir la musique nègre des médias soutenus ou autorisés par l'État. Et évidemment, pour lui, le rap, cette musique immonde, c'est de la musique nègre. Michel Audiard écrivait « Les cons, ça ose tout » et c'est même à ça qu'on les reconnaît. Ces propos n'ont pas laissé indifférent le monde du rap. « Musique nègre », c'est donc le titre de la nouvelle chanson du rappeur Kery James, l'auteur du très dérangeant mais fédérateur Racaille. Accompagné du Prims parolier et de Lino, Kery James répond à Henri de Lesquin. Et le moins que l'on puisse dire, c'est que le poète noir ne tire pas à blanc.

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1: Bonjour à tous. Les Bleus battus par la Roja, la France éliminée de la Coupe du Monde de foot hier soir à Dallas lors de la demi-finale, 2-0. Les Espagnols ont marqué deux buts, dont le premier à la 22e minute. Il y a eu trop d'approximations techniques, on n'a pas su leur faire du mal, a lancé le capitaine des Bleus, Kylian Mbappé, à l'issue de la rencontre. L'équipe de France ne jouera donc pas une troisième finale de mondial consécutive. Pour se consoler, les joueurs de Didier Deschamps disputeront la petite finale. On connaîtra leur adversaire ce soir après l'autre demi-finale, Angleterre-Argentine à 21h. Le match pour la troisième place aura lieu samedi à 23h. Dans l'actualité aussi, début de soulagement pour les pompiers, l'incendie dans la forêt de Fontainebleau est désormais fixé. Le feu n'est pas encore tout à fait éteint, selon le préfet de Seine-et-Marne. Hier, les 4 canadaires, les 4 hélicoptères et le Dash ont continué à larguer de l'eau et du retardant sur les flammes. 800 pompiers mobilisés sur place. L'incendie a parcouru près de 2000 hectares. A noter que deux suspects interpellés lundi ont reconnu leur implication dans deux départs de feu distincts. L'un d'eux est un sapeur-pompier volontaire. Il aurait mis le feu volontairement à des brindilles. Nous n'avons oublié aucun nom, aucun visage, aucune histoire. Les mots d'Emmanuel Macron hier soir lors de la cérémonie d'hommage aux victimes de l'attentat de Nice. Le président a pris la parole pour saluer la mémoire des 86 morts et des plus de 450 blessés. Le soir du 14 juillet 2016, un camion a foncé dans la foule réunie pour assister au feu d'artifice sur la promenade des Anglais. Les hostilités ont repris au Moyen-Orient. L'armée du Koweït assure subir des attaques de drones iraniens. À Bahreïn, les sirènes d'alerte aérienne ont retenti cette nuit. Les citoyens ont été invités à rester chez eux. De son côté, Téhéran affirme avoir visé une base militaire en Jordanie en riposte aux récentes frappes américaines. Et puis le Tour de France, 11e étape, départ de Vichy direction Nevers, 161 km au compteur aujourd'hui. Au général, Tadej Pogacar conserve son maillot jaune. Très bon début de journée à tous.

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0: Bonjour à tous, la fin du rêve de finale pour les Bleus, l'équipe de France de foot méconnaissable s'est inclinée hier soir face à l'Espagne en demi-finale de la Coupe du Monde à Dallas. Une défaite 2-0, beaucoup de déceptions à l'issue de la rencontre pour Didier Deschamps. Le coach des Bleus a reconnu le manque de réussite, une déception partagée par les joueurs. Le capitaine Kylian Mbappé évoque un manque de communication et trop d'approximations techniques. Les Bleus qui joueront samedi la petite finale pour la troisième place à Miami, ce sera face aux perdants de la seconde demi-finale. Entre l'Argentine ou l'Angleterre, coup d'envoi ce soir à 21h. Dans l'actualité aussi à Fontainebleau, les incendies sont fixés, mais pas éteints. Des centaines de sapeurs-pompiers sont toujours mobilisés. Les flammes ont parcouru 2000 hectares. Deux suspects ont reconnu avoir mis le feu, selon la procureure. L'un affirme avoir accidentellement mis le feu en jetant sa cigarette. L'autre est un pompier volontaire qui a incendié des brindilles. Leurs gardes à vue ont été prolongés. Fin de l'alerte rouge canicule, Météo France a levé la vigilance maximale sur tous les départements encore en rouge, de l'Île-de-France à l'Allier, de la Charente au Tarn. 69 départements restent en vigilance orange canicule sur quasiment tout le territoire. 11 pour un risque d'orage du Doubs à la Drôme. Ils vont se développer à partir de la mi-journée sur le nord de la région Rhône-Alpes, ainsi que sur le sud de la Bourgogne et de la Franche-Comté. Les deux parties sont désireuses d'aller de l'avant, déclaration du département d'État américain après une première journée de négociations entre Israël et le Liban à Rome. Tel Aviv s'est dit prêt à avancer sur le retrait de troupes dans deux zones du sud du Liban. Un accord cadre a été conclu le 26 juin dernier pour une paix durable. Pendant ce temps, au Moyen-Orient, l'Iran annonce que le détroit d'Ormuz restera fermé après les récentes frappes américaines. Et puis un mot du Tour de France qui se poursuit. Hier, Tadej Pogacar a remporté la 10e étape avec une arrivée au Lioran. Il garde le maillot jaune sur ses épaules. Aujourd'hui, la 11e étape de la Grande Boucle prévoit un départ de Vichy direction Nevers avec 161 km au programme. Voilà pour l'actu. Très bonne matinée à tous.
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6: Bonjour à tous, ils faisaient pourtant partie des favoris. Les Bleus n'iront pas en finale de la Coupe du Monde. L'équipe de France a été éliminée brutalement lors de la demi-finale hier face à l'Espagne sur le score de 2-0. Depuis Dallas, les hommes de Didier Deschamps n'ont pas su faire face à la vague rouge espagnole. Ils joueront donc le match pour la 3e place samedi à 23h. L'Espagne, elle, tentera de décrocher une 2e étoile dimanche en finale. Ce sera face au vainqueur de l'autre demi-finale prévue ce soir entre l'Argentine et l'Angleterre. Dans l'actualité aussi, 2000 hectares sont partis en fumée. Les incendies dans la forêt de Fontainebleau sont fixés mais pas éteints, selon le préfet de Seine-et-Marne. 4 gardes à vue sont toujours en cours. 2 suspects ont reconnu leur implication dans les départs de feu. L'un est un sapeur-pompier volontaire né en 2007. Il a reconnu avoir mis le feu à des brindilles avec un briquet et de l'essence. 800 pompiers restent mobilisés. Plus de rouge, mais beaucoup d'orange. 69 départements en vigilance orange pour canicule et ou orage. Aujourd'hui, Météo France a levé toutes les vigilances maximales canicule. Mais prudence, après la vague de chaleur viennent les orages. 11 départements de l'Est, de la Drôme au Doubs sont en vigilance orange orage. Jérôme Barella devant un juge d'instruction. Le principal suspect dans l'affaire Liana doit être extrait de sa cellule ce matin, selon BFM TV. Il pourrait être mis en examen pour le viol et le meurtre de la petite fille. Jusqu'ici, il était mis en examen pour enlèvement et séquestration sur mineurs. C'est peut-être la fin d'un parcours parlementaire de plus de 4 ans. La proposition de loi sur la fin de vie doit être votée et adoptée aujourd'hui à l'Assemblée nationale. Un vote solennel très attendu qui permettra de créer un droit à l'aide à mourir. Un texte très contesté, notamment par la droite et l'extrême droite. Le détroit d'Ormuz reste fermé jusqu'à la fin des actes d'agression américains, annonce de Téhéran, alors que Washington a lancé de nouvelles frappes contre l'Iran hier. Et puis la grande boucle, déjà la moitié du parcours, 11e étape du Tour de France aujourd'hui entre Vichy et Nevers, avec 161 km au compteur, Tadej Pogacar reste leader en jaune. Voilà pour l'actualité, très bonne matinée à tous.
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9: Il y a des artistes qui traversent les frontières sans jamais oublier leurs racines, et Fatoumata Diawara fait partie de cela. Née le 21 février 1982 à Abidjan, en Côte d'Ivoire, dans une famille malienne, elle grandit entre plusieurs cultures. Très jeune, elle se passionne pour le chant, la danse et le théâtre. Dans les années 2000, elle rejoint plusieurs compagnies artistiques et se fait notamment connaître grâce à son rôle dans la comédie musicale Kirikou et Karaba, adapté du célèbre film d'animation de Michel Oslo.
10: Quoi ? L'eau est revenue et Kirikou est-il noyé ?
11: Je ne crois pas. Il éclabousse ses petits camarades.
9: Mais peu à peu, c'est la musique qui s'impose comme son véritable moyen d'expression. Avec sa guitare et sa voix chaleureuse, Fatoumata Diawara construit un style très personnel. Sa musique puise ses racines dans les traditions du Wassoulou, une région du sud du Mali, tout en intégrant des influences blues, folk, jazz et même pop. En 2011, elle sort son premier album Fatou. Le disque est immédiatement salué par la critique et permet au monde entier de découvrir son univers. Parmi les morceaux les plus marquants, on retrouve Clandestin, qui évoque les dangers de l'immigration clandestine et les rêves parfois brisés de ceux qui quittent leur pays. Le titre est devenu l'une de ses chansons les plus emblématiques. On peut également citer Bissa, une chanson plus intime, ou encore Boloko, dans laquelle elle parle de la place des femmes et des difficultés auxquelles elles peuvent être confrontées. Chez Fatoumata Diawara, la musique n'est jamais déconnectée du monde qui l'entoure. Ses textes abordent souvent des sujets de société, comme l'exil, les droits des femmes ou encore la liberté. En 2018, elle sort son deuxième album, Femme Faux, qui signifie quelque chose à dire en bambara. Terini raconte la séparation et l'éloignement entre les êtres chers. Avec sa mélodie entraînante et son message universel, le titre a rencontré un grand succès. Au cours de sa carrière, Fatoumata Diawara a multiplié les collaborations avec des artistes venus d'univers très différents. En France, elle participe au projet L'Amomali aux côtés de Mathieu Chédid, plus connu sous le nom de M. Ensemble, ils contribuent à faire découvrir les sonorités maliennes à un large public. Elle travaille également avec Damon Albarn, le chanteur de Blur et le créateur de Gorillaz. Leur collaboration donnera notamment naissance au morceau Désolé, interprété par le groupe Gorillaz en 2020. Désolé. La chanson connaît un succès international et permet à la voix de Fatoumata Diawara de toucher un nouveau public. Elle collabore aussi avec le duo électro-britannique Disclosure sur le morceau Ultimatum et Doua Mali Mali, qui mélange musique électronique et influence africaine. Au-delà de sa carrière musicale, Fatoumata Diawara est aussi une femme engagée. Elle défend les droits des femmes, dénonce certaines violences et utilise sa notoriété pour sensibiliser le public à différentes causes. Grâce à son talent et à son authenticité, elle est aujourd'hui considérée comme l'une des grandes figures de la musique africaine contemporaine. Ses concerts l'ont menée sur les plus grandes scènes du monde et son dernier album, London Co., sorti en 2023, montre encore sa volonté d'explorer de nouvelles sonorités. On y retrouve notamment Cété et Massa Ben, qui mêlent rythme africain et influence plus moderne.

0: Cette année, le public des escales de Saint-Nazaire aura la chance de retrouver Fatoumata Diawara parmi les artistes invités du festival. Sa présence correspond parfaitement à l'esprit des escales, qui célèbre depuis toujours les musiques du monde et les rencontres entre les cultures. Avec son énergie communicative, sa voix puissante et son mélange subtil entre tradition et modernité, son concert s'annonce comme l'un des moments forts de cette édition. Elle passera donc le samedi 25 juillet sur la scène du port. Et qui sait, peut-être que les spectateurs auront l'occasion d'entendre en live des titres comme Clandestin, Terini ou encore Désolé, devenus au fil des années des morceaux incontournables de son répertoire. Plus qu'une chanteuse, Fatoumata Diawara est une artiste qui fait dialoguer les cultures. Entre héritage malien et influence contemporaine, elle a su créer un univers unique, porté par une voix reconnaissable entre toutes et des chansons qui parlent autant au cœur qu'à la conscience.
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4: Trois candidats dans un mouchoir de poche, mais on se régale. C'est du beau jeu, ça. Vérade.
5: Soprano Paul Mirabel, Squeezie McFly et Carlito.
4: Pardon ? Quelle est votre réponse ?
5: Marlène Schiappa. Lady Gaga. Omar Sy, Clara Luciani, Nicki Minaj, Florence Foresti, Taylor Swift, Mbappé, Emmanuel Macron, Donald Trump, Damso, Marion Cotillard, Katy Perry, Charles Leclerc, Léon Marchand, Angèle, Lenny Kravitz, Greta Thunberg, François Hollande, Philippe Etchebest, Billy Eilish, Wendy Renard, Nikos Aliagas, Barack Obama, Cyril Lignac, Teddy Riner, Julien Doré, Loane, Thomas Pesquet, Harry Potter, Yann Barthès, Inox, Tag, Lena, Situation, Adeline Champ, Brad Pitt.
4: Attention. Top en 1912, quelle émission animalière voit ses principaux dirigeants massacrés par un animateur dont le véritable prénom est Ronan. Bien joué, 3 points.
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8: Vous vous appelez comment ?
9: Hé, bois, c'est une blague, je m'appelle moi.
8: Vous faites quoi comme métier ?
10: Oui, mon métier, c'est pâtissière. J'ai 35 ans.
9: Je suis scientifique, vous.
8: Et vous voulez détruire la Terre ?
9: Une partie.
10: Oui, c'est mon rêve et je suis là pour ça, voilà. C'est mon rêve que j'étais toute petite, ouais.
8: Ah!
10: Je viens de créer un nouveau dessert. Ça s'appelle la nazérienne.
11: Ce dessert, ça fait combien de temps que vous l'avez créé?
10: Il y a 2 jours. Et j'essaie d'en faire plusieurs pour en vendre à mon magasin. Avec une crème dessert à la vanille. Par-dessus, un glaçage aux fruits exotiques et des morceaux de fruits des bois.
9: Oh, j'ai déjà braqué une épicerie. Je ne sais pas si c'était bien, gentil ou mal.
8: Et vous travaillez où ?
9: Je ne travaille pas. Je me passionne énormément pour les fioles d'expérience, même si à chaque fois elles font boum !
10: Des grosses tartelettes pour des gâteaux pour plusieurs personnes, 6-8 personnes, pour au moins pour des anniversaires ou pour des... Voilà,
11: Vers quelle heure vous vous levez le matin pour commencer vos pâtisseries ?
10: J'ouvre vers 8-9 heures et je me lève à 6 heures et je commence vers 6h30.
11: Est-ce que ce travail est fatigant ?
9: Je pense qu'il n'y a pas de bonne ou de mauvaise situation.
10: Oui, c'est fatigant de se lever tôt.
11: Est-ce qu'il y a beaucoup de pain et de pâtisseries à la fin de la journée qui ne sont pas vendues et que vous ne pouvez pas revendre le lendemain matin ? Qu'est-ce que vous en faites si c'est le cas ?
9: Je ne sais pas, mais ils sont bleus et c'est moi qui les ai mis dans ma cave. Dans ma camionnette.
10: Je mets dans... Il y a à côté de ma boulangerie, j'ai un sorte de boîte à pain où je mets les pains de la veille pour que les gens qui... Ils n'ont pas le temps d'y venir comme ça et de prendre le pain de la veille. Et c'est très rare que ça arrive.
11: Merci beaucoup pour toutes ces réponses. Au revoir.

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2: En compagnie de Jeanne, Chloé, Suzy, Enora, Élise, Emma et Clara, en quatrième au collège Albert-Vincent, et elles vont tenter de découvrir la définition du mot algarade. Alors, est-ce qu'il y a des idées pour algarade? Alors, je vois des gros yeux. Jeanne.
3: On dirait un mot, par exemple, comme une accolade ou quelque chose comme ça, où tu prendrais des... Voilà, comme une accolade.
2: D'accord, ce serait en lien avec l'accolade, donc tu prendrais quelqu'un dans tes bras?
3: Ouais.
2: Mais alors, ce serait quoi la différence entre une algarade et une accolade?
3: Bah, tu prends plusieurs personnes.
2: Ah d'accord, une accolade, tu prends un ami dans tes bras, une algarade, c'est toute une assemblée de gens que tu vas prendre dans tes bras.
3: Ouais, beaucoup de gens.
2: Alors, est-ce que c'est à la suite ou est-ce que c'est un gros câlin collectif?
3: Collectif.
2: D'accord, donc ce qui pourrait arriver, pourquoi pas des fois des algarades à la fin d'un match de foot, de hand, où toute l'équipe se ferait une algarade?
3: Ouais, quand ils sautent sur les gens et tout, bah, je pense que ça peut être ça.
2: Ok, j'aime assez cette idée. Est-ce qu'il y a d'autres idées pour algarade? Suzy.
4: Ça ressemble au mot parade.
2: D'accord, et du coup, quel serait le lien?
4: Voilà, c'est juste ça.
2: D'accord, alors ça serait peut-être la taille. Une parade, ce serait plus grand ou plus petit qu'une algarade?
4: Oui, je pense.
2: Et alors, l'algarade, plus grande que la parade ou plus petite?
4: Plus grande.
2: Plus grande, très bien. Élise.
5: Bah, moi, ça me fait penser à un grade, donc peut-être, je sais pas, là, dans l'armée, ça peut être un grade comme général, officier.
2: Ok, il y aurait le commandant, le capitaine, j'y connais pas grand-chose, hein, et l'algarade.
5: Oui, un truc comme ça.
2: Et c'est un grade plutôt haut élevé ou plutôt pas trop?
5: Bah, je pense.
2: Ah, d'accord, donc on n'est pas loin du général, quoi. D'autres idées pour algarade? Emma.
6: Moi, ça me fait penser à une foule de personnes. Comme quand il y a beaucoup de monde, on dit que, je sais pas, une algarade, peut-être.
2: Ok, donc ça pourrait être par exemple sur un festival, la foule de gens qui est au même endroit, c'est une algarade, ou lors d'une manifestation.
6: Ouais, c'est ça, exactement.
2: Ce serait un terme un peu plus technique que foule.
6: Exactement.
2: Et Nora?
7: Bah, une algarade, c'est peut-être en rapport avec des algues.
2: Ah, on vient du côté de la mer et ce serait quoi le rapport?
7: Bah, peut-être quand on enlève toutes les algues, bah, c'est une algarade.
2: D'accord, donc on nettoie la plage de ces algues, ce serait une algarade.
7: Oui.
2: Ok, très bien. Suzy?
4: Moi, pour moi, c'est aussi une fleur.
2: Une fleur, est-ce qu'il y en a par chez nous?
4: Peut-être, je sais pas.
2: Et elle ressemble à quoi cette fleur?
4: Un peu, je vois bien rose, un peu comme une orchidée ou un truc comme ça. Enfin, il y a plein de couleurs d'orchidées, donc...
2: Un peu comme une orchidée, mais une orchidée rose.
4: Un peu.
2: Très bien. Élise?
3: Moi, je pensais peut-être une figure que dans le sport, peut-être, je sais pas, en vélo. Je sais pas, c'est l'image que j'ai.
2: D'accord, une figure sportive et en l'occurrence en cyclisme.
3: Oui, peut-être, ou en autre chose.
2: Ok, très bien. Chloé, est-ce que tu as une idée pour algarade?
8: Non, je sais pas trop.
2: Et est-ce qu'il y a une des idées de tes camarades qui te plaît?
8: Ouais, celle d'Emma.
2: La foule?
8: Ouais, la foule, voilà, c'est ça.
2: Ok, et alors Clara, toi, est-ce que tu as une idée?
9: Non.
2: Et est-ce qu'il y a une idée de tes camarades qui te plaît?
9: Oui, plutôt la fleur et le grade. Ça me met plus dans le mot.
2: Ok, donc la fleur de Suzy ou le grade d'Élise. Bon, évidemment, je suis désolée de vous annoncer, mesdemoiselles, que vous êtes complètement...
10: À côté de la plaque.
2: Parfait! Une algarade, vous avez déjà dû en vivre. C'est une altercation, une discussion vive et inattendue avec quelqu'un. C'est une dispute, une algarade.
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Mesdames, messieurs, j'espère qu'en écoutant ce beau disque, vous ne vous êtes pas ennuyés. Je l'espère. Je dis de ce beau disque parce qu'il a été enregistré par des techniciens vraiment consciencieux.

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8: Bonjour à tous, retour à domicile pour les habitants près de Fontainebleau. Ils ont autorisation de rentrer chez eux en fonction des décisions des maires. Les deux incendies sont fixés. Le préfet prévient que le travail des pompiers est encore long car les feux de forêt ne sont pas éteints. 4 gardes à vue sont toujours en cours. Parmi les suspects, un pompier volontaire qui a reconnu son implication dans un départ de feu. Il a été suspendu selon le service départemental d'incendie de secours de Seine-et-Marne. Un nouveau chef de mise en examen pour Jérôme Barella, selon BFM TV. Le principal suspect dans la mort de Liana dans le Gers doit être présenté à un juge d'instruction ce matin en vue d'une probable mise en examen pour le viol et le meurtre de la petite fille. Placé en détention provisoire, Jérôme Barella a été mis en examen jusqu'ici pour enlèvement et séquestration sur mineur. Si la vigilance rouge est levée, on attend encore de fortes températures, 37 degrés à Valence, 36 à Bourges, 69 départements sont en vigilance orange canicule, de l'Aisne à la Haute-Garonne, de la Loire-Atlantique au Var, 11 sont en vigilance orange pour orage, du Doubs à l'Ardèche. Il existe un risque de phénomène violent, prévient Météo France. Et il n'y a pas qu'en France que l'on a suffoqué. En Espagne, on a relevé des températures records pour un début d'été. Le mercure a enregistré une moyenne supérieure au normal de 3,3 degrés, du jamais vu depuis 1961 et des premiers relevés. La loi sur la fin de vie n'est pas encore votée, mais on connaît déjà son avenir. Le texte partira devant le Conseil constitutionnel. Le Premier ministre Sébastien Lecornu va saisir les sages sur 3 points clés du texte soumis au vote définitif des députés aujourd'hui. Et puis, on n'a pas fait le match qu'on voulait faire. Kylian Mbappé confie sa déception. Après la défaite des Bleus hier soir face à l'Espagne en demi-finale de la Coupe du Monde, l'équipe de France éliminée, 2-0. Il n'y aura pas de troisième finale de mondial. Pour les Bleus, ils joueront la petite finale samedi soit face à l'Argentine, soit face à l'Angleterre. Les deux s'affrontent lors de la deuxième demi-finale ce soir à 21h. Très bonne journée à tous.
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10: Il y a des artistes qui traversent les frontières sans jamais oublier leurs racines. Et Fatoumata Diawara fait partie de cela. Née le 21 février 1982 à Abidjan, en Côte d'Ivoire, dans une famille malienne, elle grandit entre plusieurs cultures. Très jeune, elle se passionne pour le chant, la danse et le théâtre. Dans les années 2000, elle rejoint plusieurs compagnies artistiques et se fait notamment connaître grâce à son rôle dans la comédie musicale Kirikou et Karaba, adaptée du célèbre film d'animation de Michel Oslo.
11: Quoi ? L'eau est revenue et Kirikou est-il noyé ?
12: Je ne crois pas. Il éclabousse ses petits camarades.
10: Mais peu à peu, c'est la musique qui s'impose comme son véritable moyen d'expression. Avec sa guitare et sa voix chaleureuse, Fatoumata Diawara construit un style très personnel. Sa musique puise ses racines dans les traditions du Wassoulou, une région du sud du Mali, tout en intégrant des influences blues, folk, jazz et même pop. En 2011, elle sort son premier album Fatou. Le disque est immédiatement salué par la critique et permet au monde entier de découvrir son univers. Parmi les morceaux les plus marquants, on retrouve Clandestin, qui évoque les dangers de l'immigration clandestine et les rêves parfois brisés de ceux qui quittent leur pays. Le titre est devenu l'une de ses chansons les plus emblématiques. On peut également citer Bissa, une chanson plus intime, ou encore Boloko, dans laquelle elle parle de la place des femmes et des difficultés auxquelles elles peuvent être confrontées. Chez Fatoumata Diawara, la musique n'est jamais déconnectée du monde qui l'entoure. Ses textes abordent souvent des sujets de société, comme l'exil, les droits des femmes ou encore la liberté. En 2018, elle sort son deuxième album, Femfo, qui signifie « quelque chose à dire » en bambara. Ntérini raconte la séparation et l'éloignement entre les êtres chers. Avec sa mélodie entraînante et son message universel, le titre a rencontré un grand succès. Au cours de sa carrière, Fatoumata Diawara a multiplié les collaborations avec des artistes venus d'univers très différents. En France, elle participe au projet La Momali, aux côtés de Mathieu Chédid, plus connu sous le nom de M. Ensemble, ils contribuent à faire découvrir les sonorités maliennes à un large public. Elle travaille également avec Damon Albarn, le chanteur de Blur et le créateur de Gorillaz. Leur collaboration donnera notamment naissance au morceau Désolé, interprété par le groupe Gorillaz en 2020. Désolé. La chanson connaît un succès international et permet à la voix de Fatoumata Diawara de toucher un nouveau public. Elle collabore aussi avec le duo électro-britannique Disclosure sur le morceau Ultimatum et Doua Mali Mali, qui mélange musique électronique et influence africaine. Au-delà de sa carrière musicale, Fatoumata Diawara est aussi une femme engagée. Elle défend les droits des femmes, dénonce certaines violences et utilise sa notoriété pour sensibiliser le public à différentes causes. Grâce à son talent et à son authenticité, elle est aujourd'hui considérée comme l'une des grandes figures de la musique africaine contemporaine. Ses concerts l'ont menée sur les plus grandes scènes du monde et son dernier album, Landonko, sorti en 2023, montre encore sa volonté d'explorer de nouvelles sonorités. On y retrouve notamment Sété et Massa Ben, qui mêlent rythme africain et influence plus moderne.

0: Cette année, le public des escales de Saint-Nazaire aura la chance de retrouver Fatoumata Diawara parmi les artistes invités du festival. Sa présence correspond parfaitement à l'esprit des escales, qui célèbre depuis toujours les musiques du monde et les rencontres entre les cultures. Avec son énergie communicative, sa voix puissante et son mélange subtil entre tradition et modernité, son concert s'annonce comme l'un des moments forts de cette édition. Elle passera donc le samedi 25 juillet sur la scène du port. Et qui sait, peut-être que les spectateurs auront l'occasion d'entendre en live des titres comme Clandestin, Terini ou encore Désolé, devenus au fil des années des morceaux incontournables de son répertoire. Plus qu'une chanteuse, Fatoumata Diawara est une artiste qui fait dialoguer les cultures. Entre héritage malien et influence contemporaine, elle a su créer un univers unique, porté par une voix reconnaissable entre toutes et des chansons qui parlent autant au cœur qu'à la conscience.
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3: Trois candidats dans un mouchoir de poche, mais on se régale. C'est du beau jeu, ça. Gérard.
4: Soprano Paul Mirabel, Squeezie McFly et Carlito.
3: Pardon ? Quelle est votre réponse ?
4: Marlène Schiappa. Lady Gaga. Omar Sy, Clara Luciani, Nicki Minaj, Florence Foresti, Taylor Swift, Mbappé, Emmanuel Macron, Donald Trump, Damso, Marion Cotillard, Katy Perry, Charles Leclerc, Léon Marchand, Angèle, Lenny Kravitz, Greta Thunberg, François Hollande, Philippe Etchebest, Billy Eilish, Wendy Renard, Nikos Aliagas, Barack Obama, Cyril Lignac, Teddy Riner, Julien Doré, Loane, Thomas Pesquet, Harry Potter, Yann Barthès, Inox, Tag, Lena, Situation, Adeline Champ, Brad Pitt.
3: Attention. En 1912, quelle émission animalière voit ses principaux dirigeants massacrés par un animateur dont le véritable prénom est Ronan. Bien joué, 3 points.
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8: Bonjour.
9: Bonjour.
8: Est-ce que vous pouvez vous présenter ?
9: Oui, je suis une caméra.
8: Une caméra ? C'est très intéressant d'avoir une interview d'une caméra.
9: Ah oui, surtout qu'en ce moment, c'est un festival de films.
8: Oui, donc ça.
9: Donc je suis vraiment à propos.
8: Quel âge avez-vous ?
9: J'ai 3 ans.
8: 3 ans ? Et une caméra, ça vit combien de temps ?
9: Ouf, ben les caméras numériques, je ne sais pas, mais les argentiques, elles avaient une longue vie.
8: Et alors, quel est votre rôle en tant que caméra ?
9: Alors, en tant que caméra, j'obéis aux ordres. Mon réalisateur, il me dit quoi faire et j'obéis.
8: Et des fois, est-ce que vous en avez un peu marre d'obéir ?
9: Ah oui, quand il faut recommencer une scène 7 fois, j'en ai assez.
8: 7 fois ?
9: Ah, des fois plus.
8: Des fois plus. Est-ce que vous avez envie de vous rebeller ?
9: Et oui, mais je cherche encore le moyen de me rebeller. Je ne sais pas, est-ce que je vais me mettre en panne ? J'en sais rien.
8: C'est très compliqué.
9: Il faut que je fasse. Je suis en train d'y réfléchir.
8: Est-ce que vous connaissez d'autres caméras avec qui vous pouvez en discuter ?
9: Oui. On est tout un petit groupe. On a créé un espèce de groupe. On va essayer de se rebeller toutes ensemble. Il y en a marre !
8: Oui, je comprends. Que demander à une caméra ?
9: Alors, de ce que je sais, on demande à une caméra d'être le plus fidèle possible à ce que veut le réalisateur, en faisant attention à la lumière. Enfin bon, on a des aides pour ça, mais bon, quand même, faut qu'on soit la réplique totale de ce que veut le réalisateur.
8: D'accord. Et ça vous plaît tout ça ?
9: Oui.
8: Être une caméra ?
9: Ah oui, oui, oui. Ben, je vois des choses très intéressantes. Ah oui, oui, oui. Ça me plaît beaucoup. Oui, heureusement. Bah oui, parce que je suis là depuis 3 ans. Donc si j'en avais eu assez, je serais partie avant.
8: D'accord. Et là, toujours envie de rester ici.
9: Ah oui.
8: À filmer.
9: Oui, oui. Ah oui.
8: Et vous filmez quoi ?
9: Alors, ça m'arrive de filmer des paysages, enfin bon, suivant. Mais ce que j'aime mieux, c'est les acteurs et les actrices.
8: Les acteurs et les actrices.
9: Ah oui, oui, oui.
8: Pourquoi ?
9: Ah bah parce qu'ils ont des changements de vie, ça change. Il y a tout un tas de choses suivant ce qu'on leur fait faire. Ils changent de visage. Il y en a qui ont vraiment une personnalité. C'est très intéressant, très intéressant.
8: Et est-ce que en tant que caméra, vous avez beaucoup de fonctionnalités ?
9: Oh là là, bah oui, parce que les numériques maintenant, pour tout vous dire, je ne sais même pas à tout, à ce que ça, je sais pas tout me servir de tout.
8: Il y a beaucoup de réglages.
9: Je
8: et tout.
9: Cache, bah oui, vaut mieux que je cache ce que je ne sais pas faire.
8: Ah oui, effectivement.
9: Eh oui. Donc c'est la porte.
8: Est-ce que vous avez un dernier mot à nous dire ou pas, en tant que caméra?
9: Ah oui, ben la caméra, c'est un beau métier.
8: Merci, et pour cette interview exclusive d'une caméra.
9: Voilà.
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3: Camille, Jade, Amélie, Shaima et Charlotte, collégiennes à Albert Vincent, vont tenter de nous donner la définition du mot égotisme. Allez, Charlotte.
4: Bah, c'est quelqu'un d'égoïste.
3: Alors, ce serait quoi la différence entre égoïste et égotisme? Pourquoi il y aurait deux mots?
4: Bah, je sais pas, enfin...
3: À ton avis, il y aurait deux mots qui voudraient dire exactement la même chose?
4: Bah, oui.
3: D'accord. Ok, Shaima?
5: En fait, c'est la même idée que Charlotte sur égoïste.
3: Et toi, à ton avis, pourquoi il y a deux mots?
5: Je pensais que, par exemple, on dit c'est un égoïste, mais quand on dit ce sont des égotistes, bah, je sais pas.
3: Non. Ah oui, comme un cheval, deux chevaux, un égoïste, des égotismes.
5: Non,
3: finalement non. Jade.
6: Mais ce serait peut-être le contraire d'égoïsme.
3: Ah, alors ça voudrait dire que ce serait quelqu'un?
6: Bah, d'honnête, qui est pas égoïste.

0: C'est quoi qui prête ses affaires, exemple voilà.
1: Exemple, moi, quelqu'un de merveilleux.
0: Ou moi.
1: Camille.
2: Peut-être que ça a un rapport avec l'égalité.
1: L'égalité, alors vas-y, essaye de m'expliquer.
2: Bah, je sais pas comment expliquer.
1: Bon, on sait pas, mais on garde l'idée d'un rapport avec l'égalité. Très bien, mademoiselle Amélie.
2: Bah, moi, c'est quelque chose avec le rapport égaux.
1: D'accord, mais égaux quoi? Va falloir me trouver une définition un peu plus précise, les filles.
2: Je sais pas si c'était quelque chose d'égal, ensemble, qu'on soit égaux. Enfin, je sais pas comment expliquer.
1: Shaima.
3: Quand Camille et Amélie disent égaux, bah être égaux, je pense que c'est qu'il n'y a pas de différence entre les personnes.
1: L'égotisme, ce serait le fait que tout le monde soit sur un pied d'égalité et qu'il n'y ait pas de différence.
3: Oui, voilà.
2: C'est ça que je pensais, que tout le monde soit pareil un peu.
1: D'accord, donc Shaima a réussi à traduire ta pensée.
2: Oui.
1: D'accord, merci Shaima. Jade ?
4: Comment s'écrit ce mot ?
1: Ah, alors ça s'écrit E-G-O-T-I-S-M-E.
4: Donc je pense que les idées de Shaima et Amélie sont bonnes. Elles sont, je pense que ce serait celle-là.
1: Tu penses que ce serait celle-là ?
4: À moins qu'on soit à côté de la plaque.
1: À moins que vous soyez à côté de la plaque. Alors du coup, Camille, elle, par contre, elle n'est plus tout à fait d'accord.
2: Bah oui, parce que égo ou égal, c'est avec un A. Alors que, par exemple, égoïste, c'est un O.
1: Alors toi, du coup, tu es à l'inverse, toi. Jade était sur le côté égoïste au début et elle vire son bord pour le côté égalité. Et toi, c'est l'inverse, tu changes de côté parce que le O te fait douter.
2: Je suis pas sûre que ce soit ça, mais ça pourrait, je pense finalement que ça n'a pas un rapport avec l'égalité si c'est un O.
3: Oui, moi en fait, je pense aussi que ça a un rapport avec l'égoïste.
1: Finalement.
4: Moi, je suis au milieu. Ce sera celui qui sera bon, qui sera bien. Et s'ils sont tous faux, bah, ce sera aucun.
1: Ah oui, toi, tu retourneras ta veste en fonction de... D'accord, je vois, bravo, bravo. Toi, Charlotte, tu restes sur ton idée ?
5: Ouais, j'aime bien aussi celle d'Amélie.
1: Sur le côté égalité. On va découvrir tout de suite ce que ça veut dire, égotisme.
3: Et on est à côté de la plaque.
1: Vous n'êtes pas très loin. Mais alors, du coup, on va rester plus du côté de égoïsme. Hein, parce que égo, effectivement, il y a le égo... E-G-A-U-X, hein, on est tous égaux, mais il y a aussi le côté égo, hein, avoir de l'ego, un ego démesuré, hein, voilà. Et alors, autant égoïsme, ça veut bien dire hein, que bah, on se préoccupe surtout de son intérêt, éventuellement même au détriment des autres, alors que égotisme, en fait, c'est avoir le culte du moi, et c'est un intérêt excessif porté à sa propre personnalité, avec une tendance à s'analyser et à ne parler que de soi. On en connaît tous, hein, des égotistes.
4: Oui.
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6: Bonjour à tous. Après la chaleur, place aux orages. 11 départements de l'Est basculent en vigilance orange en cette mi-journée. Plus aucun département n'est en revanche placé en vigilance rouge canicule depuis 6 heures ce matin, mais 69 restent en orange. C'est le cas notamment de la Seine-et-Marne où les pompiers continuent de lutter contre les incendies dans la forêt de Fontainebleau, fixés mais toujours pas éteints. 3 reprises de feu ont été constatées, 4 personnes se trouvent en garde à vue. Pendant ce temps, la ministre de la Transition écologiste alerte sur la sécheresse. La France connaît une situation exceptionnelle et très préoccupante selon Monique Barbu, avec 99 départements concernés par des restrictions d'eau sur la totalité du territoire métropolitain. 43 sont au niveau de crise où l'eau est réservée aux usages prioritaires et 206 arrêtés préfectoraux sont en vigueur. Il s'agit du plus haut niveau jamais observé depuis au moins 2013. Ce nouveau rebondissement dans l'affaire Grégory, les faits reprochés à Jacqueline Jacob sont prescrits. La grand-tante du petit garçon est soupçonnée d'être l'un des corbeaux ayant harcelé les parents du petit Grégory tué en 1984 dans les Vosges. Mise en examen pour association de malfaiteurs, Jacqueline Jacob avait saisi la chambre de l'instruction de la cour d'appel de Dijon pour demander l'annulation de ses poursuites. Jérôme Barella, de nouveau entendu par un juge d'instruction, le principal suspect dans l'enquête sur la mort de la petite Liana, est convoqué en vue de sa mise en examen pour le viol et le meurtre de l'adolescente de 11 ans. Il n'était jusqu'ici poursuivi que pour enlèvement et séquestration. Plus de 20 millions de personnes ont assisté à la défaite des Bleus hier soir devant leur écran. Un record d'audience pour M6 depuis le début de la Coupe du Monde. Malgré la déception, les hommes de Didier Deschamps vont rapidement devoir se remobiliser. Ils affronteront samedi le perdant de l'autre demi-finale qui se joue ce soir entre l'Angleterre et l'Argentine. Et puis un mot de cyclisme pour finir avec la 11e étape du Tour de France cet après-midi. 161 km de plat au programme entre Vichy et Nevers. Le départ sera donné à 13h50 et le maillot jaune est toujours sur les épaules de Tadej Pogacar. Excellent après-midi à tous.
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7: Il y a des artistes qui traversent les frontières sans jamais oublier leurs racines. Et Fatoumata Diawara fait partie de ceux-là. Née le 21 février 1982 à Abidjan, en Côte d'Ivoire, dans une famille malienne, elle grandit entre plusieurs cultures. Très jeune, elle se passionne pour le chant, la danse et le théâtre. Dans les années 2000, elle rejoint plusieurs compagnies artistiques et se fait notamment connaître grâce à son rôle dans la comédie musicale Tirikou et Karaba, adaptée du célèbre film d'animation de Michel Oslo.
8: Quoi ? L'eau est revenue et Kirikou est-il noyé ?
9: Je ne crois pas. Il éclabousse ses petits camarades.
7: Mais peu à peu, c'est la musique qui s'impose comme son véritable moyen d'expression. Avec sa guitare et sa voix chaleureuse, Fatoumata Diawara construit un style très personnel. Sa musique puise ses racines dans les traditions du Wassoulou, une région du sud du Mali, tout en intégrant des influences blues, folk, jazz et même pop. En 2011, elle sort son premier album Fatou. Le disque est immédiatement salué par la critique et permet au monde entier de découvrir son univers. Parmi les morceaux les plus marquants, on retrouve Clandestin, qui évoque les dangers de l'immigration clandestine et les rêves parfois brisés de ceux qui quittent leur pays. Le titre est devenu l'une de ses chansons les plus emblématiques. On peut également citer Bissa, une chanson plus intime, ou encore Boloko, dans laquelle elle parle de la place des femmes et des difficultés auxquelles elles peuvent être confrontées. Chez Fatoumata Diawara, la musique n'est jamais déconnectée du monde qui l'entoure. Ses textes abordent souvent des sujets de société, comme l'exil, les droits des femmes ou encore la liberté. En 2018, elle sort son deuxième album, Femfo, qui signifie quelque chose à dire en bambara. Ntérini raconte la séparation et l'éloignement entre les êtres chers. Avec sa mélodie entraînante et son message universel, le titre a rencontré un grand succès. Au cours de sa carrière, Fatoumata Diawara a multiplié les collaborations avec des artistes venus d'univers très différents. En France, elle participe au projet La Momali, aux côtés de Mathieu Chédid, plus connu sous le nom de M. Ensemble, ils contribuent à faire découvrir les sonorités maliennes à un large public. Elle travaille également avec Damon Albarn, le chanteur de Blur et le créateur de Gorillaz. Leur collaboration donnera notamment naissance au morceau Désolé, interprété par le groupe Gorillaz en 2020. La chanson connaît un succès international et permet à la voix de Fatoumata Diawara de toucher un nouveau public. Elle collabore aussi avec le duo électro-britannique Disclosure sur le morceau Ultimatum et Doua Mali Mali, qui mélange musique électronique et influence africaine. Au-delà de sa carrière musicale, Fatoumata Diawara est aussi une femme engagée. Elle défend les droits des femmes, dénonce certaines violences et utilise sa notoriété pour sensibiliser le public à différentes causes. Grâce à son talent et à son authenticité, elle est aujourd'hui considérée comme l'une des grandes figures de la musique africaine contemporaine. Ses concerts l'ont menée sur les plus grandes scènes du monde, et son dernier album, London Co., sorti en 2023, montre encore sa volonté d'explorer de nouvelles sonorités. On y retrouve notamment Sété et Massa Ben, qui mêlent rythme africain et influence plus moderne.

0: année, le public des escales de Saint-Nazaire aura la chance de retrouver Fatoumata Diawara parmi les artistes invités du festival. Sa présence correspond parfaitement à l'esprit des escales, qui célèbre depuis toujours les musiques du monde et les rencontres entre les cultures. Avec son énergie communicative, sa voix puissante et son mélange subtil entre tradition et modernité, son concert s'annonce comme l'un des moments forts de cette édition. Elle passera donc le samedi 25 juillet sur la scène du port. Et qui sait, peut-être que les spectateurs auront l'occasion d'entendre en live des titres comme Clandestin, Terini ou encore Désolé, devenus au fil des années des morceaux incontournables de son répertoire. Plus qu'une chanteuse, Fatoumata Diawara est une artiste qui fait dialoguer les cultures. Entre héritage malien et influence contemporaine, elle a su créer un univers unique, porté par une voix reconnaissable entre toutes et des chansons qui parlent autant au cœur qu'à la conscience.
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2: Direction le collège Albert Vincent en compagnie de François, Lucas, Nassim, Kylian et Valentin. Tous les cinq vont tenter de nous donner la définition du mot superfétatoire. Alors là, vu leur tête, ils n'ont pas l'air hyper inspirés. Alors Nassim.
3: Un truc super, super pouvoir, super nul, super fétatoire, super foutoir, super un truc que ça.
2: Un truc super, alors d'accord, on est d'accord, c'est un truc super, mais tu m'as donné plein d'exemples, donc ce serait quoi qui serait super?
3: Bah super foutoir.
2: Ah, donc tu pourrais dire par exemple, tes parents en rentrant dans ta chambre diraient « Ah Nassim, ta chambre est super fétatoire », ça voudrait dire en gros range-la quoi, évite.
3: Voilà, c'est comme ça.
2: D'accord, ça me plaît bien cette histoire. Et ta chambre est vraiment super fétatoire?
3: Énormément.
2: Ah d'accord, donc c'est pour ça que tu connais le mot?
3: Bien sûr.
2: D'accord. Je vois aussi que Kylian a une idée.
4: Pour moi, je pense que ça peut être un fêtard, quelqu'un qui aime bien la fête ou alors qui est passionné de la fête.
2: Ah d'accord, ce serait quelqu'un qui sort énormément, qui fait tout le temps la fête et on dirait « Ah, celui-là, c'est un super fêtatoire ».
4: Oui, voilà.
2: Toi, t'es un super fêtatoire ?
4: Non, pas super.
2: Pas super, peut-être quand tu seras un peu plus vieux.
4: Oui, sûrement.
2: Tu prévois déjà d'être super fêtatoire ?
4: Oui.
2: Valentin, est-ce que t'as une idée pour super fêtatoire ?
5: Alors, pour moi, c'est par exemple ta chambre, elle est faite à toi. Elle est super faite à toi.
2: Ah d'accord, donc on reste sur l'idée de la chambre, mais autant chez Nassim, c'est grave le bazar. Et là, en fait, c'est une chambre super fêtatoire, c'est une chambre qui est faite pour toi.
5: Voilà.
2: À ton goût.
5: Voilà.
2: Toi, ta chambre, elle est bien super fêtatoire, c'est toi qui as choisi?
5: Pas trop, parce que j'ai ma petite sœur qui dort avec une veilleuse dessous moi.
2: Ah oui, donc elle n'est pas vraiment super fêtatoire, ta chambre?
5: Non.
2: D'accord. Du côté de François, est-ce qu'il y a une idée?
6: C'est peut-être quelqu'un qui fait beaucoup de choses, qui est super fêtatoire et qui fait beaucoup de choses, quoi.
2: Comme moi, par exemple, ou comme les femmes en général, qui sont capables de faire plein de choses en même... Pardon, excuse-moi, je m'emporte.
6: Oui, enfin...
2: Non, mais c'est quelqu'un qui ferait beaucoup de choses, qui ferait du sport, de la musique, du dessin, en plus des cours, tout ça, quoi.
6: Ouais, voilà.
2: Et toi, tu es super fêtatoire ?
6: Un petit peu.
2: Du côté de Lucas, est-ce qu'il y a une idée de définition ?
4: Non.
2: Ça t'inspire pas, ce mot ?
4: Non, pas du tout.
2: Alors, est-ce qu'il y a une définition de tes copains ? Alors, attends, je crois que Valentin en a une nouvelle.
5: Oui.
2: Alors, ce serait quoi ?
5: Quand t'es super fait à toi, quand c'est toi, c'est vraiment toi, c'est toi, t'essayes pas de copier quelqu'un, c'est super toi, c'est...
2: Ah, c'est quand tu es 100% naturel et que t'imites pas les autres.
5: C'est toi-même.
2: D'accord, c'est toi-même, t'imites pas les autres, t'es super fait à toi.
5: Voilà.
2: Toi, t'es super fait à toi ?
5: Oui.
2: D'accord. Bon, alors, du coup, est-ce que Lucas, il y a une des définitions de tes camarades qui te plaît plus que les autres ?
4: Peut-être celle de François.
2: Celle de François, c'est quelqu'un qui fait beaucoup, beaucoup de choses, quoi.
4: Oui.
2: D'accord. Bon, alors, t'es sûre de ton coup ?
4: Ouais.
2: Tu as confiance en François ?
4: Oui.
2: Tu ferais peut-être mieux, pas. Je suis désolée, mais super fêtatoire, les gars, vous n'y êtes pas du tout. Mais pas du tout. Vous voulez la vraie définition ?
4: Oui.
2: En fait, super fêtatoire, ça veut dire qui s'ajoute inutilement à une autre chose. J'entends par là, par exemple, on parle des fois de lettres super fêtatoires. C'est des lettres qui ne servent à rien ou qu'on n'entend pas dans un mot. Par exemple, dans 7, le P, on ne l'entend pas. Donc on pourrait dire que c'est une lettre super fêtatoire. Voilà, c'est qui s'ajoute inutilement à une autre chose.
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6: Bonjour à tous. Un nouveau suspect interpellé dans le cadre de l'enquête sur l'incendie de Fontainebleau. Il a été placé en garde à vue pour tentative de destruction par incendie. Selon TF1, l'homme a été arrêté sur un parking tout proche de la forêt en possession d'un briquet et de morceaux de papier à l'arrière de son véhicule. Les deux feux qui ravagent la forêt de Fontainebleau depuis dimanche ont été fixés mais ne sont toujours pas éteints. 3 reprises ont été constatées. Une partie de l'A6 demeure fermée à la circulation. La ministre de la Transition écologique alerte sur une situation de sécheresse exceptionnelle et très préoccupante. 99 départements français connaissent des restrictions d'eau et plus de 200 arrêtés préfectoraux sont en vigueur du jamais vu depuis au moins 2013 selon Monique Barbu, qui souligne également la précocité de cette sécheresse avec près d'un mois d'avance par rapport à ce que nous connaissions jusqu'à présent. C'est l'une des réformes majeures du second quinquennat d'Emmanuel Macron. La loi sur l'aide à mourir doit être définitivement adoptée aujourd'hui. Un texte pour ouvrir l'accès au suicide assisté, voire à l'euthanasie, dans des conditions très encadrées pour les malades atteints d'affections graves et incurables. Face aux oppositions persistantes à droite, le Premier ministre Sébastien Lecornu a déjà annoncé qu'il saisirait le Conseil constitutionnel. Votre livret A va vous rapporter un peu plus. La Banque de France propose de relever son taux de 1,5 à 1,7% en août. Une augmentation attendue liée au rebond de l'inflation depuis le déclenchement de la guerre au Moyen-Orient. Un conflit qui repart. D'ailleurs, depuis quelques jours, les États-Unis ont mené cette nuit des frappes sur l'Iran. Téhéran a riposté en visant des cibles américaines en Jordanie, au Koweït et à Bahreïn. Les gardiens de la révolution iranienne ont également annoncé que le détroit d'Ormuz resterait fermé jusqu'à la fin des actes d'agression américains. Et puis un mot de foot qui rejoindra l'Espagne en finale de la Coupe du Monde au lendemain de l'élimination des Bleus. La deuxième demi-finale oppose ce soir l'Angleterre à l'Argentine. Le perdant affrontera la France lors du match pour la troisième place, la petite finale qui se jouera samedi soir à 23h. Excellent après-midi à tous.
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8: Il y a des artistes qui traversent les frontières sans jamais oublier leurs racines. Et Fatoumata Diawara fait partie de ceux-là. Née le 21 février 1982 à Abidjan, en Côte d'Ivoire, dans une famille malienne, elle grandit entre plusieurs cultures. Très jeune, elle se passionne pour le chant, la danse et le théâtre. Dans les années 2000, elle rejoint plusieurs compagnies artistiques et se fait notamment connaître grâce à son rôle dans la comédie musicale Pirikou et Karaba, adaptée du célèbre film d'animation de Michel Oslo.
9: Quoi ? L'eau est revenue et Pirikou est-il noyé ?
10: Je ne crois pas. Il éclabousse ses petits camarades.
8: Mais peu à peu, c'est la musique qui s'impose comme son véritable moyen d'expression. Avec sa guitare et sa voix chaleureuse, Fatoumata Diawara construit un style très personnel. Sa musique puise ses racines dans les traditions du Wassoulou, une région du sud du Mali, tout en intégrant des influences blues, folk, jazz et même pop. En 2011, elle sort son premier album Fatou. Le disque est immédiatement salué par la critique et permet au monde entier de découvrir son univers. Parmi les morceaux les plus marquants, on retrouve Clandestin, qui évoque les dangers de l'immigration clandestine et les rêves parfois brisés de ceux qui quittent leur pays. Le titre est devenu l'une de ses chansons les plus emblématiques. On peut également citer Bissa, une chanson plus intime, ou encore Boloko, dans laquelle elle parle de la place des femmes et des difficultés auxquelles elles peuvent être confrontées. Chez Fatoumata Diawara, la musique n'est jamais déconnectée du monde qui l'entoure. Ses textes abordent souvent des sujets de société, comme l'exil, les droits des femmes ou encore la liberté. En 2018, elle sort son deuxième album, Femfo, qui signifie quelque chose à dire en bambara. Ntérini raconte la séparation et l'éloignement entre les êtres chers. Avec sa mélodie entraînante et son message universel, le titre a rencontré un grand succès. Au cours de sa carrière, Fatoumata Diawara a multiplié les collaborations avec des artistes venus d'univers très différents. En France, elle participe au projet L'Amomalie, aux côtés de Mathieu Chédid, plus connu sous le nom de M. Ensemble, ils contribuent à faire découvrir les sonorités maliennes à un large public. Elle travaille également avec Damon Albarn, le chanteur de Blur et le créateur de Gorillaz. Leur collaboration donnera notamment naissance au morceau Désolé, interprété par le groupe Gorillaz en 2020. Désolé. La chanson connaît un succès international et permet à la voix de Fatoumata Diawara de toucher un nouveau public. Elle collabore aussi avec le duo électro-britannique Disclosure sur le morceau Ultimatum et Doua Mali Mali, qui mélange musique électronique et influence africaine. Au-delà de sa carrière musicale, Fatoumata Diawara est aussi une femme engagée. Elle défend les droits des femmes, dénonce certaines violences et utilise sa notoriété pour sensibiliser le public à différentes causes. Grâce à son talent et à son authenticité, elle est aujourd'hui considérée comme l'une des grandes figures de la musique africaine contemporaine. Ses concerts l'ont menée sur les plus grandes scènes du monde et son dernier album, London Co., sorti en 2023, montre encore sa volonté d'explorer de nouvelles sonorités. On y retrouve notamment Sété et Massa Ben, qui mêlent rythme africain et influence plus moderne.

0: cette année, le public des escales de Saint-Nazaire aura la chance de retrouver Fatoumata Diawara parmi les artistes invités du festival. Sa présence correspond parfaitement à l'esprit des escales, qui célèbre depuis toujours les musiques du monde et les rencontres entre les cultures. Avec son énergie communicative, sa voix puissante et son mélange subtil entre tradition et modernité, son concert s'annonce comme l'un des moments forts de cette édition. Elle passera donc le samedi 25 juillet sur la scène du port. Et qui sait, peut-être que les spectateurs auront l'occasion d'entendre en live des titres comme Clandestin, Terini ou encore Désolé, devenus au fil des années des morceaux incontournables de son répertoire. Plus qu'une chanteuse, Fatoumata Diawara est une artiste qui fait dialoguer les cultures. Entre héritage malien et influence contemporaine, elle a su créer un univers unique, porté par une voix reconnaissable entre toutes et des chansons qui parlent autant au cœur qu'à la conscience.
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3: Trois candidats dans un mouchoir de poche, mais on se régale. C'est du beau jeu, ça. Gérard.
4: Le soprano Paul Mirabel, Squeezie McFly et Carlito.
3: Pardon ? Quelle est votre réponse ?
4: Marlène Schiappa. Lady Gaga. Omar Sy, Clara Luciani, Nicki Minaj, Florence Foresti, Taylor Swift, Mbappé, Emmanuel Macron, Donald Trump, Damso, Marion Cotillard, Katy Perry, Charles Leclerc, Léon Marchand, Angèle, Lenny Kravitz, Greta Thunberg, François Hollande, Philippe Etchebest, Billy Eilish, Wendy Renard, Nikos Aliagas, Barack Obama, Cyril Lignac, Teddy Riner, Julien Doré, Loane, Thomas Pesquet, Harry Potter, Yann Barthès, Inox, Tag, Lena, Situation, Adeline Champ, Brad Pitt.
3: Attention. En 1912, quelle émission animalière voit ses principaux dirigeants massacrés par un animateur dont le véritable prénom est Ronan. Bien joué, 3 points.
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8: Bonjour, je suis donc journaliste, reporter radio. Quel est votre prénom et votre nom de famille ?
9: Jean-Luc.
8: Jean-Luc comment ?
9: Fleischmann.
8: Jean-Luc Lachemont. Je me nomme Iris et j'ai 18 ans. Et quel est votre métier ?
9: Je suis scientifique, un peu fou.
8: Vous êtes conscient que vous êtes faux ?
9: Oui.
8: J'aimerais comprendre quel genre de créature, genre Frankenstein ou plutôt un vampire ou un zombie ou vous voyez ?
9: Un humain mi-animal, genre mélangé avec un rat.
8: Pourquoi nous sommes là aujourd'hui ?
9: C'est pour parler de quoi ?
8: C'est vous qui faites l'interview normalement, non ? Elle est où, votre pâtisserie ?
9: À Saint-Nazaire, auprès du port.
8: Le but de cette interview, ça va être de vous demander quels sont vos projets pour la ville de Saint-Nazaire. Parce que Guérande, c'est près de Saint-Nazaire, mais qu'en est-il pour le sel de Guérande qui est produit ? Allez-vous augmenter l'économie ou arrêter le marché de ces petits marais ?
9: Non, je vais pas arrêter. Je vais peut-être faire le payer plus cher.
8: Pour faire le dessert fou, j'imagine que vous avez dû faire des études. J'aimerais savoir depuis combien de temps vous cuisinez ?
9: Depuis bientôt 15 ans.
8: D'accord, et vous comptez toujours garder les indices géographiques protégés, les IGP et les labels, pour éviter que du coup on usurpasse vos produits de qualité de ce petit or blanc.
9: Oui.
8: Une autre petite question, il est composé de quoi ?
9: De chantilly, de vanille et de pépites de chocolat.
8: Et vous avez découvert quoi ?
10: J'ai découvert une larme de lune. C'est une larme qui vient de la lune. En fait, elle est tombée de la lune et elle est allée par terre.
8: J'aimerais comprendre pourquoi votre labo a explosé.
10: Je viens de faire une découverte exceptionnelle dans la ville où j'habite.
8: Et vous habitez où ?
10: J'habite à Drancy.
8: Bon bah voilà, j'imagine que c'était tout. Hein, qu'est-ce qui nous donne en général envie de le manger, ce nazérien ?
9: Il est beau.
8: D'accord, très bien. J'ai juste une petite question à vous poser. L'ingrédient secret que vous ne voulez pas révéler au public ?
9: Bah je vais pas vous le dire.
8: Pourquoi vous êtes-vous présenté en fait ?
9: Pour améliorer la qualité de vie de Saint-Nazaire.
8: Bon bah, au plaisir de vous revoir et j'espère que j'aurai l'occasion de le goûter. Merci beaucoup, Amy Froger.

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2: Jeanne, Romane, Suzy, Asia et Iris sont toutes les cinq en sixième au collège Albert Vincent et elles vont tenter de découvrir la définition du mot captieux. Oh, Asia est très inspirée.
3: Alors j'ai deux idées. La première, c'est peut-être que ça viendrait du mot capsule. Le mot capsule qui est regroupé avec un autre mot, peut-être avec le mot pieu.
2: Et ça serait quoi une capsule avec un pieu ?
3: Un pieu en forme de bouteille.
2: Un pieu en forme de bouteille, d'accord. Donc ça, c'est ta première définition.
3: Et peut-être que la deuxième, ce serait toujours le mot capsule, mais qui vient du latin, ou du temps des Romains, ou d'une autre langue.
2: Ah, du coup, ce serait capsule, mais en vieux.
3: Oui.
2: D'accord. Iris.
4: Moi, en fait, ça me fait penser à ma petite sœur, vu qu'elle est hyper capricieuse, et ça me fait penser à ce mot.
2: D'accord. Donc, capsieux, il pourrait y avoir un rapport avec capricieux. Et ce serait quoi la différence entre capricieux et capsieux ?
4: Capsieux, en fait, ce serait plutôt... du genre, t'es calme, mais t'es capricieux.
2: D'accord, alors que capricieux, c'est que t'es capricieux, mais pas calme.
4: Voilà, c'est ça.
2: Très bien, bon, toi, tu n'es pas du tout capricieuse, comme ta petite sœur.
4: Non, pas du tout.
2: En toute honnêteté, bien évidemment.
4: Oui.
2: Ok, on a du doute sur l'honnêteté. Suzy.
5: Bah, les cieux, c'est le ciel en... au pluriel. Et le cap, c'est comme le nord, le sud et tout ça. Du coup, peut-être c'est le cap vers le ciel.
2: Ah, le cap vers le ciel, ou alors se servir du ciel pour trouver son cap ou quelque chose dans le genre ?
5: Oui, peut-être.
2: Ah, j'aime beaucoup cette idée. Romane ?
6: Moi, je reviens sur ce qu'a dit Asia. Ça me fait penser aussi à capsule et à pieu, mais c'est peut-être un outil pour décapsuler.
2: Ah, d'accord. Des fois, on dirait décapsuleur parce qu'au final, on ne connaît pas vraiment le nom, mais le vrai nom, ce serait capsieux.
6: Oui, c'est ça.
2: Ok, j'aime bien aussi cette idée. Jeanne ?
7: Bah moi c'est un peu comme Iris, en gros je pense que c'est capricieux, mais genre c'est vu que c'est un diminutif un peu, et vu que c'est un diminutif genre tu serais un peu moins capricieux.
2: D'accord, ce serait capricieux mais pas non plus dans des grosses proportions, c'est que des fois tu ferais 2-3 caprices mais tu ne l'es pas tout le temps.
7: Ouais.
2: Ok, c'est un peu moins capricieux que capricieux.
7: Ouais, tu ne trouves pas par terre quoi.
2: C'est déjà pas mal.
7: Oui.
2: Et alors, est-ce que tu es capsieuse ou capricieuse, toi, ou ni l'un ni l'autre ?
7: Je sais pas. Faudrait demander... ouais, je sais pas.
2: Faut demander aux autres, tu t'en rends pas compte, en tout cas.
7: Je sais pas.
2: Asia ?
8: Moi, je dirais plus que c'est l'idée de Suzy qui m'emporte, parce que...
2: Ah, carrément, elle t'emporte, quoi.
8: Mais non, mais en fait, l'idée de Suzy, ce serait la plus logique. Et peut-être que capsieux, ça voudrait dire quand tu meurs, par exemple, tu te dis peut-être qu'il va être capsieux et qu'il va avoir un cap vers les ciels ou qu'il va aller au paradis.
2: Ah d'accord, capsieux, ça pourrait être le chemin pour monter au paradis.
8: Oui, tu montes tranquillement, tout doucement.
2: Tranquillement, tout doucement. Alors ce que vous ne voyez pas, c'est que Asia nous fait quand même le geste de l'échelle. Hein. Donc si tu montes tranquillement, tout doucement, mais avec une échelle. Romane.
6: Oui, en effet, je reviens aussi sur ce qu'a dit Suzy et Asia, parce que aussi dans Animal Crossing, par exemple, il y a voyager vers les cieux bleus et en gros, tu fais un voyage en hélicoptère ou un truc dans le genre. Et cieux, du coup, peut-être plutôt vers ciel et du coup, cap vers le ciel.
2: Ouais. Ok, mesdemoiselles, je suis désolée de vous annoncer que vous êtes complètement...
7: À côté de la plaque.
2: À côté de la plaque, c'est ça. Puisque captieux, c'est un adjectif qui veut dire qui vise à tromper par des apparences de raison, de vérité. On parle d'arguments captieux, donc on essaye de faire croire que c'est de la vérité. Et en fait, c'est pour tromper les autres.
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6: Bonjour à tous. C'est une première depuis 2023. Le taux du livret A va être revu à la hausse cet été. Il passera à 1,7% au 1er août, confirme le ministre de l'économie Roland Lescure sur le plateau du 13h de TF1. Une augmentation directement liée au rebond de l'inflation depuis le déclenchement de la guerre au Moyen-Orient. Le taux du livret d'épargne populaire, lui, ne bouge pas. Il reste

0: à 2,5%. Elle évoque une situation exceptionnelle et très préoccupante. La ministre de la Transition écologique, Monique Barbu, s'inquiète de la sécheresse en France avec un nombre record de départements concernés par des restrictions d'eau. Du jamais vu depuis 2013, le tout dans un contexte de forte chaleur persistante. 69 départements sont toujours en vigilance orange canicule, 16 pour risque d'orage violent, notamment dans l'est du pays. 5 personnes, dont un pompier volontaire placé en garde à vue dans l'enquête sur les incendies dans la forêt de Fontainebleau. Un nouveau suspect a notamment été arrêté hier soir sur un parking interdit d'accès à proximité de la forêt. Il avait dans sa voiture de nombreuses boulettes de papier ainsi qu'un briquet. 3 reprises de feu ont été constatées ce matin. L'incendie est fixé mais pas éteint. 800 pompiers sont toujours mobilisés. Jérôme Barella, de nouveau entendu par un juge d'instruction. Le principal suspect dans l'enquête sur la mort de la petite Liana est convoqué en vue de sa mise en examen pour le viol et le meurtre de l'adolescente de 11 ans. Il n'était jusqu'ici poursuivi que pour enlèvement et séquestration. Après 2 ans de débat, la loi sur la fin de vie entrevoit enfin le bout de son chemin parlementaire. Le texte légalisant l'euthanasie et le suicide assisté sous condition va être soumis au vote final des députés. Le Premier ministre Sébastien Lecornu a déjà annoncé qu'il saisirait le Conseil constitutionnel. Et puis plus de 20 millions de personnes ont assisté à la défaite des Bleus hier soir devant leur écran. Un record d'audience pour M6 depuis le début de la Coupe du Monde. Malgré la déception, les hommes de Didier Deschamps vont devoir rapidement se remobiliser. Ils affronteront samedi le perdant de l'autre demi-finale qui se joue ce soir entre l'Angleterre et l'Argentine. Très bonne fin d'après-midi à tous.
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3: Il y a des artistes qui traversent les frontières sans jamais oublier leurs racines. Et Fatoumata Diawara fait partie de cela. Née le 21 février 1982 à Abidjan, en Côte d'Ivoire, dans une famille malienne, elle grandit entre plusieurs cultures. Très jeune, elle se passionne pour le chant, la danse et le théâtre. Dans les années 2000, elle rejoint plusieurs compagnies artistiques et se fait notamment connaître grâce à son rôle dans la comédie musicale Kirikou et Karaba, adaptée du célèbre film d'animation de Michel Oslo.
4: Quoi ? L'eau est revenue et Kirikou est-il noyé ?
5: Je ne crois pas. Il éclabousse ses petits camarades.
3: Mais peu à peu, c'est la musique qui s'impose comme son véritable moyen d'expression. Avec sa guitare et sa voix chaleureuse, Fatoumata Diawara construit un style très personnel. Sa musique puise ses racines dans les traditions du Wassoulou, une région du sud du Mali, tout en intégrant des influences blues, folk, jazz et même pop. En 2011, elle sort son premier album Fatou. Le disque est immédiatement salué par la critique et permet au monde entier de découvrir son univers. Parmi les morceaux les plus marquants, on retrouve Clandestin, qui évoque les dangers de l'immigration clandestine et les rêves parfois brisés de ceux qui quittent leur pays. Le titre est devenu l'une de ses chansons les plus emblématiques. On peut également citer Bissa, une chanson plus intime, ou encore Boloko, dans laquelle elle parle de la place des femmes et des difficultés auxquelles elles peuvent être confrontées. Chez Fatoumata Diawara, la musique n'est jamais déconnectée du monde qui l'entoure. Ses textes abordent souvent des sujets de société, comme l'exil, les droits des femmes ou encore la liberté. En 2018, elle sort son deuxième album, Femfo, qui signifie « quelque chose à dire » en bambara. Ntérini raconte la séparation et l'éloignement entre les êtres chers. Avec sa mélodie entraînante et son message universel, le titre a rencontré un grand succès. Au cours de sa carrière, Fatoumata Diawara a multiplié les collaborations avec des artistes venus d'univers très différents. En France, elle participe au projet La Momali, aux côtés de Mathieu Chédid, plus connu sous le nom de M. Ensemble, ils contribuent à faire découvrir les sonorités maliennes à un large public. Elle travaille également avec Damon Albarn, le chanteur de Blur et le créateur de Gorillaz. Leur collaboration donnera notamment naissance au morceau Désolé, interprété par le groupe Gorillaz en 2020. Désolé. La chanson connaît un succès international et permet à la voix de Fatoumata Diawara de toucher un nouveau public. Elle collabore aussi avec le duo électro-britannique Disclosure sur le morceau Ultimatum et Doua Mali Mali, qui mélange musique électronique et influence africaine. Au-delà de sa carrière musicale, Fatoumata Diawara est aussi une femme engagée. Elle défend les droits des femmes, dénonce certaines violences et utilise sa notoriété pour sensibiliser le public à différentes causes. Grâce à son talent et à son authenticité, elle est aujourd'hui considérée comme l'une des grandes figures de la musique africaine contemporaine. Ses concerts l'ont mené sur les plus grandes scènes du monde et son dernier album, London Co., sorti en 2023, montre encore sa volonté d'explorer de nouvelles sonorités. On y retrouve notamment Cété et Massa Ben qui mêlent rythme africain et influence plus moderne.

0: Cette année, le public des escales de Saint-Nazaire aura la chance de retrouver Fatoumata Diawara parmi les artistes invités du festival. Sa présence correspond parfaitement à l'esprit des escales, qui célèbre depuis toujours les musiques du monde et les rencontres entre les cultures. Avec son énergie communicative, sa voix puissante et son mélange subtil entre tradition et modernité, son concert s'annonce comme l'un des moments forts de cette édition. Elle passera donc le samedi 25 juillet sur la scène du port. Et qui sait, peut-être que les spectateurs auront l'occasion d'entendre en live des titres comme Clandestin, Terini ou encore Désolé, devenus au fil des années des morceaux incontournables de son répertoire. Plus qu'une chanteuse, Fatoumata Diawara est une artiste qui fait dialoguer les cultures. Entre héritage malien et influence contemporaine, elle a su créer un univers unique, porté par une voix reconnaissable entre toutes et des chansons qui parlent autant au cœur qu'à la conscience.
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2: Bonjour, bonjour à tous. C'est une première depuis 2023. Le taux du livret A va être revu à la hausse cet été. Il passera à 1,7% au 1er août, confirme le ministre de l'économie Roland Lescure sur le plateau du 13h de TF1. Une augmentation directement liée au rebond de l'inflation depuis le déclenchement de la guerre au Moyen-Orient. Le taux du livret d'épargne populaire, lui, ne bouge pas. Il reste à 2,5%. Elle évoque une situation exceptionnelle et très préoccupante. La ministre de la Transition écologique, Monique Barbu, s'inquiète de la sécheresse en France avec un nombre record de départements concernés par des restrictions d'eau du jamais vu depuis 2013. Le tout dans un contexte

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1: Bonsoir à tous. Le principal suspect dans l'enquête sur la mort de Liana a été mis en examen pour le viol et le meurtre de la collégienne ce soir. L'homme de 41 ans encourt une peine de réclusion criminelle à perpétuité. Depuis son incarcération, il est à l'isolement et fait l'objet d'une surveillance renforcée en raison d'un risque suicidaire. 70 000 dossiers d'affaires criminelles impliquant des enfants et connus par les parquets ont été réétudiés depuis le 8 juin. 15 000 plaintes ont aussi été découvertes. Par ailleurs, ce sont plus de 670 personnes qui ont été incarcérées dans le cadre de ces enquêtes. Des chiffres dévoilés aujourd'hui par le garde des Sceaux lors des questions au gouvernement à l'Assemblée nationale. Les deux jeunes hommes qui ont avoué avoir volontairement allumé les incendies dans la forêt de Fontainebleau devaient être présentés à un juge cet après-midi. Le parquet a réclamé leur placement en détention provisoire. Le gouvernement qui entend lancer un grand plan d'investissement pour la forêt française. Une annonce ce soir de Monique Barbu, selon la ministre de la Transition écologique. Ces derniers jours ont mis en lumière la grande vulnérabilité des forêts françaises face aux conséquences du changement climatique, en particulier celle de la forêt de Fontainebleau, dont les feux sont désormais fixés. Notez par ailleurs que Météo France placera 9 départements essentiellement du sud de la France en risque élevé de feux de forêt pour la journée de demain, de la Haute-Garonne au Gard, en passant par le Vaucluse, le Tarn et l'Aveyron. Cette bonne nouvelle pour les épargnants, le livret A repart légèrement à la hausse. Le ministre de l'économie a annoncé que le taux du produit d'épargne le plus populaire du pays passerait d'1,5 à 1,7% dès le 1er août, conséquence du rebond de l'inflation liée au conflit au Moyen-Orient.

0: Lorient. Et puis, le coup est rude pour les Girondins de Bordeaux. La commission d'appel de la Direction nationale du contrôle de gestion a confirmé aujourd'hui l'exclusion du club de toutes les compétitions nationales en 2026-2027. L'équipe évoluera donc au mieux en Régional 1 la saison prochaine. Excellente soirée à tous, à notre écoute.
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3: Il y a des artistes qui traversent les frontières sans jamais oublier leurs racines. Et Fatoumata Diawara fait partie de ceux-là. Née le 21 février 1982 à Abidjan, en Côte d'Ivoire, dans une famille malienne, elle grandit entre plusieurs cultures. Très jeune, elle se passionne pour le chant, la danse et le théâtre. Dans les années 2000, elle rejoint plusieurs compagnies artistiques et se fait notamment connaître grâce à son rôle dans la comédie musicale Kirikou et Karaba, adaptée du célèbre film d'animation de Michel Oslo.
4: Quoi ? L'eau est revenue et Kirikou est-il noyé ?
5: Je ne crois pas. Il éclabousse ses petits camarades.
3: Mais peu à peu, c'est la musique qui s'impose comme son véritable moyen d'expression. Avec sa guitare et sa voix chaleureuse, Fatoumata Diawara construit un style très personnel. Sa musique puise ses racines dans les traditions du Wassoulou, une région du sud du Mali, tout en intégrant des influences blues, folk, jazz et même pop. En 2011, elle sort son premier album Fatou. Le disque est immédiatement salué par la critique et permet au monde entier de découvrir son univers. Parmi les morceaux les plus marquants, on retrouve Clandestin, qui évoque les dangers de l'immigration clandestine et les rêves parfois brisés de ceux qui quittent leur pays. Le titre est devenu l'une de ses chansons les plus emblématiques. On peut également citer Bissa, une chanson plus intime, ou encore Boloko, dans laquelle elle parle de la place des femmes et des difficultés auxquelles elles peuvent être confrontées. Chez Fatoumata Diawara, la musique n'est jamais déconnectée du monde qui l'entoure. Ses textes abordent souvent des sujets de société, comme l'exil, les droits des femmes ou encore la liberté. En 2018, elle sort son deuxième album, Femfo, qui signifie « quelque chose à dire » en bambara. Mterini raconte la séparation et l'éloignement entre les êtres chers. Avec sa mélodie entraînante et son message universel, le titre a rencontré un grand succès. Au cours de sa carrière, Fatoumata Diawara a multiplié les collaborations avec des artistes venus d'univers très différents. En France, elle participe au projet La Momali, aux côtés de Mathieu Chédid, plus connu sous le nom de M. Ensemble, ils contribuent à faire découvrir les sonorités maliennes à un large public. Elle travaille également avec Damon Albarn, le chanteur de Blur et le créateur de Gorillaz. Leur collaboration donnera notamment naissance au morceau Désolé, interprété par le groupe Gorillaz en 2020. La chanson connaît un succès international et permet à la voix de Fatoumata Diawara de toucher un nouveau public. Elle collabore aussi avec le duo électro-britannique Disclosure sur le morceau Ultimatum et Doua Mali Mali, qui mélange musique électronique et influence africaine. Au-delà de sa carrière musicale, Fatoumata Diawara est aussi une femme engagée. Elle défend les droits des femmes, dénonce certaines violences et utilise sa notoriété pour sensibiliser le public à différentes causes. Grâce à son talent et à son authenticité, elle est aujourd'hui considérée comme l'une des grandes figures de la musique africaine contemporaine. Ses concerts l'ont menée sur les plus grandes scènes du monde et son dernier album, London Co, sorti en 2023, montre encore sa volonté d'explorer de nouvelles sonorités. On y retrouve notamment Sété et Massa Ben qui mêlent rythme africain et influence plus moderne.

0: Cette année, le public des escales de Saint-Nazaire aura la chance de retrouver Fatoumata Diawara parmi les artistes invités du festival. Sa présence correspond parfaitement à l'esprit des escales, qui célèbre depuis toujours les musiques du monde et les rencontres entre les cultures. Avec son énergie communicative, sa voix puissante et son mélange subtil entre tradition et modernité, son concert s'annonce comme l'un des moments forts de cette édition. Elle passera donc le samedi 25 juillet sur la scène du port. Et qui sait, peut-être que les spectateurs auront l'occasion d'entendre en live des titres comme Clandestin, Terini ou encore Désolé, devenus au fil des années des morceaux incontournables de son répertoire. Plus qu'une chanteuse, Fatoumata Diawara est une artiste qui fait dialoguer les cultures. Entre héritage malien et influence contemporaine, elle a su créer un univers unique, porté par une voix reconnaissable entre toutes et des chansons qui parlent autant au cœur qu'à la conscience.
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Vous venez d'écouter Teenage Kicks, un titre mythique, oui rien que ça, hein, du groupe The Undertones, un hymne à l'adolescence. Ce titre a été maintes fois repris. Une carrière éclair pour ce groupe originaire de Derry en Irlande du Nord. Et un collectif cette fois que vous allez pouvoir écouter, connu pour ses reprises, ses nouvelles vagues. Il ne pouvait pas passer à côté de Teenage Kicks, et non, une version bossa nova qui se laisse danser.

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